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Bonjour à tous et bienvenue dans votre journal du matin avec Rita Joubelaouen. 24 familles dans étoiles emménagent dans leur nouveau logement à Villazmerl, à la Gogue. Le projet comprend 3 bâtiments, 16 appartements de 3 chambres et 8 de 2 chambres. Le président Patrick Hermini a officiellement inauguré le complexe hier après-midi aux côtés du député dans ses toiles, Georges Romain. Coût total du projet pour le gouvernement, 23,3 millions de roupies. Le Seychelles Investment Board, le SIB, a organisé hier son forum annuel sur l'investissement à l'hôtel d'Eden Bleu. L'objectif, identifier les besoins des différents secteurs et créer davantage d'opportunités pour attirer les investissements aux Seychelles et soutenir la croissance économique. Banque, tourisme, agriculture, plusieurs acteurs ont présenté les défis et les réussites de leur secteur. Le forum a aussi permis aux participants d'échanger et d'explorer de nouvelles possibilités, notamment en matière d'investissement direct étranger. À présent, place à l'actualité internationale, le chef de la junte malienne, le général Assimi Goïta, a gracié un agent des services de renseignement français condamné à 20 ans de prison pour espionnage. Yann Vézilier avait été arrêté l'année dernière et accusé d'avoir comploté contre le gouvernement militaire. La France a rejeté ces accusations. Le Mali a annoncé que M. Vézilier serait immédiatement expulsé du pays. Cette grâce intervient dans un contexte de tension entre le Mali et la France, la junte s'étant rapprochée de la Russie. Par ailleurs, l'armée malienne a déclaré que 82 soldats retenus captifs depuis les attaques de grande envergure survenues en avril avaient été libérés. Et finalement, le président Donald Trump a annoncé que les États-Unis allaient imposer de nouveaux droits de douane sur les drones importés et leurs composants, invoquant des raisons de sécurité nationale et une forte dépendance vis-à-vis des fournisseurs étrangers. Ces droits de douane s'élèvent à 100% pour certains drones de grande taille et sensibles, à 25% pour les drones plus petits et des taux compris entre 10 et 15% pour les importations en provenance des principaux alliés des États-Unis, notamment l'Union européenne, le Japon, la Corée du Sud, Taïwan et le Royaume-Uni. Ces mesures entreront en vigueur dans 21 jours, tandis que certains composants moins sensibles seront soumis à des droits de douane après 180 jours. Voilà qui met fin à ce résumé de l'actualité. Merci de

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0: 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C'est tu ne sais pas comment parler français comme moi très très bien.
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Voici la superbe version Zouk de Yaka Dansé, sublimée par la voix de Gianelli.

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Heartless, Promesse de Justin Zucca et Zao a ouvert une parenthèse très spéciale dans Fréquence Paradis, notre séquence dédiée au duo masculin-féminin de la scène francophone. Il y a une magie unique à écouter un homme et une femme chanter ensemble. C'est la rencontre de deux sensibilités, de deux univers qui se croisent. Parfois tout repose sur le contraste, le choc entre une voix grave et une voix cristalline qui crée une tension magnifique. D'autres fois, au contraire, les voix se mélangent, se complètent et se répondent avec une harmonie parfaite. Dans tous les cas, cela donne des chansons d'une grande richesse où chacun apporte sa propre vérité. On s'installe confortablement avec Paradise FM. Et à l'instant, c'est Fréquence Paradis dans votre radio. Et on continue cette belle série de duos avec Léa Zélia et Yanns.

C'était Vianney et Zazie dans Fréquence Paradis. Comment on fait une chanson pleine d'énergie, positive, sur les doutes de la vie, sur ces moments où l'on se sent un peu perdu, mais où l'on choisit d'avancer ensemble. Rassurez-vous, dans Fréquence Paradis, on aime la langue française par-dessus tout, mais on ne s'interdit pas quelques petites entorses au règlement, surtout quand c'est pour s'offrir une connexion internationale hyper rafraîchissante. Le titre qui arrive marie les mots en français et en anglais sur un rythme afro-pop irrésistible. Il s'appelle Summer Party. Et derrière ce morceau, on retrouve la rencontre de deux artistes formidables. Le chanteur Olupela, un jeune artiste talentueux.

originaire du Nigeria, et la chanteuse Soledad, qui nous apporte sa touche de sensualité. Ensemble, ils cassent les frontières, ils mélangent leurs cultures pour nous offrir un hymne à la fête parfait pour notre vendredi soir. C'est ensoleillé, c'est branché, ça se passe maintenant sur Paradise FM d'Afrique en Paradis. Voici Summer Party, Olu Pelar et Soledad.

0: Bientôt 21h, un coup d'œil vers le ciel avec la météo de votre week-end de l'Assomption pour notre nuit de vendredi à samedi. Le programme est plutôt tranquille, le ciel sera partiellement nuageux avec quelques averses passagères, rien de bien méchant, juste de quoi rafraîchir l'atmosphère. Demain samedi, place aux belles éclaircies, le soleil va largement se montrer même s'il faudra composer avec quelques petites ondées isolées au cours de la journée. Côté vent, l'alizé du sud-est continue de souffler sur l'archipel avec des pointes régulières situées entre 20 et 40 km à l'heure. Une brise parfaite pour rafraîchir les festivités sur les plages et du côté de la digue.
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1: Et voilà, la deuxième heure de Fréquence Paradis est officiellement lancée sur Paradise FM. J'espère que vous êtes bien installés avec nous pour ce vendredi soir. 21h passées de quelques minutes et on vient tout juste de démarrer cette deuxième partie en beauté avec Samba du groupe Rayon. Le week-end est là, la nuit est magnifique aux Seychelles et nous avons encore une heure entière jusqu'à 22h pour faire vibrer la musique francophone sous les tropiques. Au programme d'ici la fin de l'émission, des rythmes francophones, des textes qui font du bien et toujours cette complicité qui nous rassemble. Restez bien connectés, on continue de monter le son ensemble. Voici tout de suite notre prochain morceau dans Fréquence Paradis. Viens, on prend le temps de Malik Judy.

Après, sans se retourner de Brahim, la suite dans Fréquence Paradis, c'est une rencontre au sommet entre la pop française et le rock britannique. Saviez-vous qu'il existe au moins 5 versions officielles de ce tube incontournable? La plupart sont des remixes taillés pour les clubs. Et ce soir, dans la chaleur de la nuit séchilloise, j'ai eu envie de vous faire vibrer. Pour vous, j'ai choisi la version la plus hypnotique de ce tube. Montez le son. Voici Mylène Farmer et Sting avec le mythique Stolen Car, remixé par Ralphie Rosario.

En cette période de l'année, ici aux Seychelles, y compris à la digue, la nature nous offre un spectacle unique. Après des semaines de sécheresse, les feuilles de nos badamiers se parent de rouge avant de se détacher doucement. Ce décor a comme un parfum d'automne, un clin d'œil poétique au pays au climat tempéré, en Europe par exemple, au cœur même de nos îles. C'est l'instant parfait pour redécouvrir un monument absolu de la chanson française. Nous allons écouter les célèbres Feuilles mortes, un des plus grands standards francophones qui ce soir s'accorde au rythme de notre climat. Place à la superbe et surprenante version reggae des Feuilles mortes, signée Lady Gatica, le groupe jamaïcain qui rencontre la poésie française. C'est dans Fréquence Paradis.

Vous écoutez Fréquence Paradis sur Paradise FM, votre rendez-vous 100% musique francophone tous les vendredis soirs. Le week-end commence à peine aux Seychelles, l'ambiance est magnifique. Mais n'oubliez pas de prendre soin de vous et de vos proches. Si vous sortez faire la fête ce soir, rappelez-vous cette règle d'or, boire ou conduire, il faut choisir. Confiez les clés à un ami qui reste sobre ou organisez-vous à l'avance. On veut vous retrouver en pleine forme vendredi prochain. Allez, on reste ensemble avec de la musique francophone, le meilleur de la musique francophone, avec Blabla de Michael.

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1: Un grand salut ce soir à vous qui nous écoutez depuis la magnifique île de La Digue. On sait que l'ambiance commence déjà à monter là-bas. Salutations aussi à tous les habitants de Marie et de Praslin, des autres îles qui ont pris le bateau pour vous rejoindre. Demain, c'est donc le 15 août, le jour de l'Assomption. C'est surtout la grande fête annuelle de La Digue. Alors, avant de plonger dans le tourbillon des célébrations, de la messe traditionnelle, de toutes les activités prévues pour ce samedi et ce dimanche, c'est la meilleure idée qui soit de recharger les batteries ensemble en musique. On s'ambiance dès ce soir, au calme, avec le son 100% francophone de Fréquence Paradis sur Paradise FM. Bonne fête de l'Assomption à tous les Digois. Profitez bien du week-end. Et on continue la fête en musique avec Reste de Canelson.

La nuit avance doucement aux Seychelles, bientôt 22h. Et vous êtes toujours sur Paradise FM. Vous savez, c'est dans ces moments-là, tard le vendredi soir, qu'on se rappelle à quel point la radio est magique.

Elle n'est pas juste un bruit de fond, elle devient une présence, une amie fidèle qui vous tient compagnie, que vous soyez au volant sur les routes de Mahé, ou tranquillement chez vous, ou en congé à la digue. Et quoi de mieux pour accompagner cette complicité que la musique francophone? Vous savez, la langue française a cette douceur unique, cette poésie, cette chaleur qui font du bien à l'âme. C'est exactement tout l'esprit de Fréquence Paradis. Vous enveloppez de belles ondes et partagez avec vous ces derniers instants de la semaine ensemble, en musique. On reste connectés, on reste ensemble. Sur Paradise FM, dans Fréquence Paradis, avec notre prochain titre,

Toutes les bonnes choses ont une fin, l'aiguille tourne et nous arrivons déjà au tout dernier titre de notre voyage musical ce soir dans Fréquence Paradis. Il est presque 22h sur Paradise FM et pour se dire au revoir et terminer ce vendredi soir en douceur, j'ai choisi de vous offrir un magnifique cadeau. On retrouve une icône du reggae français, le grand Pierre-Paul Jacques. Il vient de publier son tout dernier album intitulé Scabadeng. Et à l'intérieur, il y a une petite pépite de douceur qui s'appelle tout simplement le slow. C'est le morceau idéal pour décompresser, ralentir le tempo, se laisser porter par les ondes tropicales avant le grand week-end de l'Assomption.

Et voilà, les dernières notes de Pierre-Paul Jacques s'envolent. Il est 22h pile ici aux Seychelles. C'est la fin de ces 2 heures de Fréquence Paradis. Un immense merci à vous toutes et tous pour votre fidélité, votre belle énergie ce soir sur Paradise FM. Que vous soyez chez vous à Mahé, à Pralin ou déjà en train de faire la fête à la digue, je vous souhaite un week-end absolument magique. Soyez prudents sur les routes, prenez bien soin de vous. On se retrouve vendredi prochain dès 20h pour une nouvelle édition 100% musique francophone. Fréquence Paradis, excellente nuit à tous. Restez sur Paradise FM. À la semaine prochaine. Ciao.

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